grimper pour refouler les eaux d'un fleuve qui déborde. C'est creuser un trou dans le sol pour avoir de la terre, afin d'en combler un autre. L'esclavage des hommes est la conséquence des lois. Les lois sont établies par les gouvernements. Pour délivrer les hommes, il n'est donc qu'un moyen. C'est la destruction des gouvernements.